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1: Bonjour, le Tchad a annoncé lundi sa décision de se retirer de la Cour pénale internationale, estimant qu'elle se concentre trop sur les pays africains. Selon le gouvernement tchadien, cette décision est l'aboutissement d'un examen approfondi du fonctionnement de la Cour pénale internationale ainsi que de son bilan, dont l'efficacité demeure limitée et à géométrie variable. Plusieurs sources estiment que l'annonce de la décision de retrait du Tchad aurait été prise à l'incitation des États-Unis, l'administration Trump étant remontée contre la CPI. Sur les 13 enquêtes ouvertes par la Cour pénale internationale depuis son entrée en vigueur, 9 concernent des États africains contre 4 ouvertes dans d'autres régions du monde, mais sans avancée concrète, poursuit le communiqué des autorités tchadiennes. Il faut rappeler qu'avant le Tchad, plusieurs autres pays ont annoncé leur retrait de la Cour pénale internationale, qui a pour mission de poursuivre les auteurs des crimes les plus graves commis dans le monde. Une occasion pour nous de nous interroger sous l'arbre à palabres, de nous interroger sur l'avenir et surtout de la viabilité de la Cour pénale internationale. Et je reçois 3 invités. Ali Ouattara, coordonnateur des coalitions de l'Afrique francophone pour la Cour pénale internationale. Bonjour Ali Ouattara.
2: Bonjour monsieur.
1: Deuxième invité, maître Emmanuel Altit, avocat international qui intervient souvent devant la Cour pénale internationale. Maître Emmanuel Altit, bonjour.
3: Bonjour.
1: Emmanuel Altit, notamment, fut l'un des avocats de l'ancien président ivoirien Laurent Gbagbo lorsqu'il était détenu à la Haye. Enfin, le troisième invité, maître Dirandi Laguerre Dionro, ancien bâtonnier de l'ordre des avocats du Tchad. Bonjour, maître Dionro.
4: Oui, bonjour, monsieur.
1: Merci à tous les 3 d'avoir accepté notre invitation. Eric Topona, à la modération.
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1: Maître Dirandi Laguerre Dionro, vous êtes donc avocat tchadien. Est-ce que la décision du Tchad vous surprend-elle?
4: Alors, la décision du Tchad, oui, en tant que défenseur des droits humains, je m'interroge sur l'intérêt d'une telle décision à ce moment. Mais toujours est-il que c'est en toute souveraineté que le Tchad avait ratifier le statut de Rome.
1: En 2006.
4: En 2006, exactement, parce que l'instrument de ratification avait été déposé le 1er novembre 2006. Et en toute souveraineté également, puisque le mot souveraineté est devenu à la mode du continent, en toute souveraineté également, le Tchad décide de le retirer. Et ce, à la suite des autres États africains, également, de certains autres États africains. Et ce mécanisme est prévu également par l'instrument même, donc, le statut de Rome, qui permet à ce qu'un État décide de se retirer, mais toujours est-il qu'il y a des obligations qui restent et il y a tout un processus pour que ces retraits commencent à poser des effets.
1: Oui, selon le gouvernement tchadien, la CPI se concentre trop sur les pays africains. Est-ce que vous partagez cette critique?
4: Alors, cette critique n'est pas nouvelle. Hein. Beaucoup d'États ont décrié déjà par le passé le fonctionnement de la CPI. Et si vous permettez, j'entre un peu dans le contenu même du communiqué du 27 juillet 2026, signé par le porte-parole du ministère des Affaires étrangères, eh bien, on pointe, ce communiqué pointe du doigt le fait que cette décision est souveraine. On notifie au secrétaire général de l'ONU, du comité du statut, la décision souveraine de se retirer. Un autre élément, le communiqué dit que c'est l'aboutissement d'un examen approfondi du fonctionnement de la Cour. Donc, un fonctionnement à géométrie variable, c'est ce que dit le communiqué, au regard des attentes. Et le communiqué pointe du doigt également une sélectivité indéniable érigée en principe, et évidemment les enquêtes, dont les premières sur le continent africain. Donc, c'est, comme je le disais, c'est une perception qui est largement partagée au sein de nombreux États. Le gouvernement dit que c'est partagé également par l'opinion publique. Et le fait de cette concentration sur le Sud, notamment sur l'Afrique, et le communiqué pointe également l'instrumentalisation politique de la CPI.
1: Oui, mais Maître Dirandi, il vous souviendra qu'il y a quelques jours, une mission de la CPI a séjourné à N'Djamena. Et quelques jours après, le Tchad décide de se retirer de la CPI. Est-ce que vous y voyez une cause, disons, un lien de cause à effet?
4: Alors, je ne vais pas aller directement sur cet aspect, mais ce qui me surprend, en fait, ce qui me surprend, c'est le fait que ce retrait intervienne à ce moment précis. Et bon, je l'ai dit, comme je l'ai dit, peut-être qu'on reviendra sur le processus, comment ça doit se faire, parce que c'était par une loi que le gouvernement a ratifié le statut de la CPI.
1: Alors, au nom du parallélisme des formes.
4: Voilà, parallélisme des formes, exactement. Mais ce qui est surprenant, si on voulait, dans le communiqué, moi, ce qui m'interroge, ce qui m'amène à m'interroger, c'est la conclusion à laquelle parvient le gouvernement qui invite l'Union africaine et ses États membres à approfondir la réflexion sur l'avenir d'un système en apparence visé à accélérer le renforcement ainsi que l'opérationnalisation des mécanismes judiciaires africains en vue de l'émergence d'une justice continentale plus équitable, équilibrée, etc. Alors, mon interrogation est à ce niveau. Au même moment, les États africains qui dénoncent le fonctionnement de la CPI, quand bien même il faut mettre au crédit de la CPI au-delà des critiques qui lui sont apportées, le comportement même des États africains, notamment le problème de gouvernance, la mauvaise gouvernance dans beaucoup de nos États, les défis liés à l'indépendance de la justice, la transparence, etc. Et donc, les problèmes liés à l'état du droit de façon générale. Mais si on veut se concentrer, si on pense qu'on est à même de gérer les cas, eh bien, il faut avoir des institutions judiciaires indépendantes et crédibles. Mais je prends simplement le cas des institutions, des mécanismes africains, même puisque le communiqué du CAD insiste sur ça. Je prends le cas unique de la Cour africaine des droits de l'homme et des peuples. Imaginez que cette cour qui a commencé à fonctionner, et les États, eux-mêmes, après avoir constaté un peu les insuffisances de la Commission africaine des droits de l'homme et des peuples, eh bien, ont décidé de mettre en place la Cour africaine des droits de l'homme et des peuples qui est basée à Arusha. Et le Tchad et beaucoup d'autres États n'ont signé ou ont fait la déclaration facultative de l'article 34.6 du protocole. Ils n'ont pas fait. Le Tchad a ratifié, mais le Tchad n'a pas fait la déclaration spéciale acceptant la compétence.
1: Oui, Maître Diongo, excusez-moi de vous couper, hein, vous pouvez peut-être noter.

0: d'avoir réprimé et de réprimer de manière continue l'opposition démocratique.
1: Le 20 octobre 2022 ?
0: Depuis même avant, depuis 2021, mais évidemment, si vous faites allusion à la répression de la manifestation du 22 octobre 2022, je crois que c'est à peu près 700 morts qui avaient été documentés, des centaines de personnes emprisonnées dans des conditions atroces. Il est bien évident que les autorités tchadiennes cherchaient un moyen d'échapper à leurs obligations. Alors elles ont profité, semble-t-il, de l'affaiblissement du bureau du procureur de la Cour pénale internationale et de la volonté concomitante des autorités américaines de, je cite, « démanteler la Cour pénale internationale ». Il y avait là une fenêtre, si l'on peut dire, une fenêtre d'opportunité que les autorités tchadiennes ont utilisée pour se retirer. Alors, ça, c'est le contexte, disons, politique. Je voudrais ajouter un point plus technique. Si les autorités tchadiennes pensent s'être débarrassées de toute obligation, avoir définitivement échappé à toute obligation vis-à-vis de la Cour pénale internationale en se retirant il y a quelques jours, elles se trompent. Parce qu'il y a d'abord une période de un an à partir du moment où vous annoncez officiellement, vous déposez votre instrument pour vous retirer du traité, du statut de Rome, il y a une période d'un an pendant laquelle vous êtes toujours considéré comme un pays membre du statut de Rome avec les obligations qui découlent de ce statut. Ça, c'est la première chose. Mais encore, si le bureau du procureur a par exemple, ouvert une enquête pendant cette période, y compris l'année dont je parle, c'est-à-dire jusqu'à juillet 2027, ou s'il a commencé un examen préliminaire, c'est-à-dire c'est une forme d'enquête mais moins formelle, moins poussée, eh bien, et si pendant cette période de temps, il décide de poursuivre certains responsables de violation des responsables de crimes, n'est-ce pas? Eh bien, alors, les autorités tchadiennes seront obligées de coopérer et de se mettre en conformité avec ces poursuites, c'est-à-dire qu'elles ne sont pas définitivement libérées de toute obligation.
1: Mettra-t-il, selon nos informations, la crise soudanaise aurait également précipité cette décision des autorités tchadiennes? Est-ce que vous en avez entendu parler?
0: Mais c'est évident, c'est tout à fait évident. Ce qui se passe au Soudan est terrible. Après une période de stupéfaction et, l'on peut même dire, d'indifférence, la communauté internationale semble vouloir réagir. Et pour la Cour pénale internationale, c'est là une possibilité pour le bureau du procureur en particulier, qui, vous le savez, est passé par des moments difficiles ces derniers temps, c'est là une occasion de se récupérer un petit peu l'affaire et de montrer qu'il est toujours efficace et à l'écoute de la souffrance des personnes tout autour du monde. Donc évidemment que ce qui se passe au Soudan, qui est terrible, vraiment terrible, ce conflit n'a pas obtenu l'attention qu'il méritait. Il est bien évident que ça a joué dans l'intérêt renouvelé du bureau du procureur vis-à-vis du Tchad, mais pas seulement du Tchad.
1: Nous reviendrons tout à l'heure sur les récriminations, surtout les critiques formulées à l'encontre de la Cour pénale internationale. Ali Ouattara, vous êtes le coordonnateur des coalitions de l'Afrique francophone pour la CPI. Que vous inspire l'annonce de retrait du Tchad de la CPI?
2: Nous également, nous avons été vraiment surpris. D'autant plus que le Tchad est un État parti qui est un modèle en matière de coopération. Comme vous le savez, le Tchad a beaucoup coopéré dans la situation du Dapto, également au niveau de la RCA. Et c'est vrai que l'article 127 du traité de Rome permet à un État parti de se retirer. Et comme l'a dit tout à l'heure notre titre, ce retrait ne signifie pas que les effets juridiques sont pourtant arrêtés. Voilà. Donc, il faut savoir que si on se retire, évidemment, tout ce qui a été vu à l'impunité des crimes, tout ce qui a été commis pendant la période

0: Lilith a été partie. Le crime là pourrait faire objet de poursuite. Il y a une enquête qui a été ouverte ou une enquête préliminaire. Je prends l'exemple, par exemple, du Burundi. Elle était le premier État africain à se retirer du secteur de la CPI en 2017.
1: Mais suivi par les Philippines en 2019. Hein. Le Burundi a été suivi par les Philippines en 2019.
0: Je dis qu'au niveau du Burundi, l'enquête continue. Voilà, bien qu'aujourd'hui, le Burundi n'est plus État parti, ça continue. Les Philippines également, en 2019, mais l'ancien président philippin est dans les deux de la CPI. Donc, ça veut dire que c'est une fuite en avant, comme le Christ qui met sa tête dans le trou, mais tôt ou tard, les parties et les crimes ont été commis qui sont au niveau de la CPI et qui pourront faire objet de poursuite. Maintenant, il faut aussi savoir, ça qu'il y a un problème du compréhension de reconnaissance même du statut de Rome de la CPI, ou alors c'est un mauvais espoir de certains États. L'article 1 est clair. Le statut de Rome indique que c'est une juridiction qui est subsidiaire, donc qui est complémentaire de l'institution nationale. Mais si votre État a la capacité juridique de pouvoir prendre en compte les compétences qui sont de l'État de la CPI, évidemment, la CPI ne viendra qu'en dernier recours. C'est vrai qu'il y a eu un constat où il y a beaucoup d'États africains qui ont fait la mise en quête. Mais si nous avons en profondeur par rapport à ces différents États-là, beaucoup de ces États-là, c'est eux-mêmes qui, conformément à l'article 14 du statut de Rome, ont demandé des enquêtes dans les différents États. Beaucoup en tout cas. Voilà. Maintenant, il y a quelques États où il y a eu le procureur Moto, donc par rapport à l'article 15 du statut, donc le procureur même sorti chez lui. Mais sur la grande majorité des États africains, c'est eux-mêmes qui avaient demandé. Bon, en dehors de la Libye, et puis du Darfour, où c'est le Conseil de sécurité qui s'est saisi. Donc, encore une fois, pour dire que nous avons été vraiment désagréablement surpris, et nous considérons que ce n'est pas la solution, en fait. Tout à l'heure, avant de mettre à titre notre pauvre Debatier, avait parlé d'une mission africaine.
1: Oui, Maître Gérandi Laguerre Diorro.
0: D'accord. Maître Gérandi, merci. Donc, si nous avions, au niveau de du côté africain, une solution qui avait vraiment cette capacité, on serait heureux qu'on ne demande pas à une solution internationale de signifier dans les affaires africaines. Voilà, donc il faut vraiment faire la part des choses. Je crois que c'est vraiment décevant et déplorable ce que l'État est en train de faire. Et comme l'a dit quelqu'un d'autre encore, nous savons qu'il y a des pressions qui ont été faites par le Marco Rubio, hein, par les États-Unis. Nous savons également que il y a eu des événements qui sont passés. Il y a beaucoup de morts.
1: Oui, en octobre 2022, au Tchad, en N'Djamena précisément.
0: Voilà, donc, tout ça également. Voilà, donc, tout ça, c'est un des éléments de peur qui font que ces différents pays-là sont à précipiter, disons, en retrait, avec, comme on l'a dit, la faiblesse, c'est la faiblesse au niveau de la CPI.
1: Merci. Maître Gérandi Laguerre Diorro, vous étiez en train de nous expliquer hein, les mécanismes ou bien les engagements du Tchad en faveur de certaines juridictions africaines. Le gouvernement, dans son communiqué, a tenu à rassurer hein, quant à l'efficacité des juridictions nationales. Est-ce que vous croyez en ces assurances?
2: Alors, c'est effectivement, de mon point de vue, là où le problème se pose. Pas seulement au Tchad, mais dans beaucoup de pays africains où justement l'indépendance de la justice est sujet à débat. Disons l'influence de l'exécutif sur le judiciaire ou encore en fait la chasse aux sorcières, utiliser la justice pour des règlements politiques, etc. etc. Donc, dans ces conditions-là, justement, on est loin aujourd'hui d'affirmer que les juridictions nationales sont, du moins dans beaucoup de pays africains, les juridictions nationales sont suffisamment outillées ou aguerries pour juger ce genre de fraction et de façon tout indépendante. Je disais, puisque le gouvernement italien dans ce communiqué insiste également sur les mécanismes africains, j'ai pris simplement le cas de la Cour africaine des droits de l'homme et des peuples, d'Arusha. Cette Cour, par exemple, imaginez pour le cas du Tchad et beaucoup de pays africains, pour le cas du Tchad, puisque l'article, le Tchad a ratifié, mais l'article 34.6 du protocole oblige les États à faire une déclaration spéciale acceptant la compétence, et d'ailleurs ce que les États eux-mêmes ont voulu, mais depuis plus de 10 ans, eh bien cette déclaration de compétence, par exemple, de la Cour droits de l'homme et des peuples ne peut pas être saisi par les citoyens directement ou bien par les ONG italiennes, etc., s'il y a des cas de violation des droits de l'homme et des peuples. Il y a également le fait que certains États puissants, tels que les États-Unis eux-mêmes, ne sont pas engagés par la Cour pénale internationale. Les États-Unis qui avaient signé le statut, qui avaient signé et qui ont retiré leur signature même par la suite en 2022, la Russie qui a retiré sa signature, d'autres pays qui ne sont pas membres, etc., Israël qui n'est pas membre, et pour les États-Unis, les menaces même contre le procureur, en fait, les magistrats, les procureurs par exemple de la Cour, etc., tout ça, justement, amène à s'interroger sur l'efficacité de la Cour. Mais il faut lui reconnaître également des décisions assez importantes qui ont été rendues, poussées même par ces mêmes gouvernements africains. Par exemple, pour le cas de la Côte d'Ivoire, Laurent Gbagbo a été envoyé à la CPI partie, mais par la suite, il a été relâché. Il a été acquitté parce que on a estimé qu'il n'y avait rien à lui reprocher.
1: Donc, oui, mais Maître John Radi, hein, plusieurs pays africains ont menacé de quitter la CPI sans aller jusqu'au bout. L'Afrique du Sud, le Kenya, la Gambie qui a annoncé avant de se rétracter. Peut-être que cette décision du Tchad et avant le Tchad, les pays de l'AES, peut-être que d'autres pays africains pourraient être inspirés, non, par ces annonces tous azimuts de retrait de la CPI.
2: Oui, il faut s'attendre à ça. Ça, c'est très évident. C'est que vous dites, il faut s'attendre à ça. Mais maintenant, quand on développe l'argument des juridictions nationales qui sont suffisamment outillées ou encore des mécanismes africains, eh bien, il faut faire de sorte à ce que ces mécanismes fonctionnent normalement. Le cas de la Cour africaine que je disais tout à l'heure. Donc, il est vrai, les critiques sont là et sont avérées. Mais maintenant, il faut des dispositions pour que, mais sinon, on va se retirer également de de l'ONU. Parce que, vu le fonctionnement du Conseil de sécurité, où des États puissants qui sont membres du Conseil de sécurité imposent leur volonté, etc., on va se retirer des autres, d'autres organisations internationales, et ainsi de suite, alors qu'on ne prend pas les dispositions pour que, au niveau africain ou au niveau national, les choses fonctionnent normalement.
1: Donc, c'est merci. Oui, Maître Emmanuel Altide, est-ce que l'argument développé par plusieurs gouvernements africains au sujet de l'efficacité des juridictions nationales ou africaines, est-ce que ces arguments vous convainquent ?
3: Pas du tout. Alors, je voudrais prendre un exemple. Si l'on parle du Tchad, par exemple, comme vous le savez, je suis l'avocat du GCAP. Le GCAP, c'est le groupe de concertation des acteurs politiques du Tchad. C'est la principale plateforme d'opposition démocratique.
1: Dont les 8 leaders sont en prison depuis début mai, Djamel.
3: Exactement. Ils ont été arrêtés sans que rien n'ait pu laisser entendre qu'ils allaient être arrêtés. Ils ont été arrêtés le 25 avril. Ils ont été mis en prison dans des conditions extrêmement difficiles. Il y a eu un procès du 2 au 8 mai 2026, donc un procès extrêmement rapide, tenu dans des conditions indignes, puisque les droits de la défense ont été violés. Aucun droit n'a été réellement respecté. Ça s'est tenu à huis clos. Le principe de publicité des débats a été violé. Bon, bref. Tout ça a été une approximation de justice, mais c'est même pas une approximation de justice. C'était une farce. Objectivement, je vous parle des droits violés. Les droits violés, je parle pas du fond et des débats de fond. Je parle des droits de la défense qui ont été violés de manière permanente, renouvelée. Et je parle maintenant aussi des conditions de détention indignes, inacceptables, dans lesquelles ont été maintenus les 8 dirigeants d'opposition démocratique, des gens dignes, des professeurs, des personnalités âgées, malades, que l'on a refusé de soigner, à tel point que certains d'entre eux ont dû être hospitalisés en urgence. Bref, si l'on prend cet exemple-là, et c'est un exemple parlant quand même, alors, en aucune manière, quand il y a des enjeux, peut-être que dans d'autres circonstances, quand les enjeux sont différents, peut-être que que la justice peut suivre son cours de manière normale, c'est possible. Mais ici, dès qu'il y a des enjeux qui touchent au pouvoir, entre autres choses, ou à d'autres enjeux, par exemple des sommes d'argent importantes, eh bien, à ce moment-là, la justice, dans certains pays, montre ses faiblesses, montre son incapacité à traiter d'affaires importantes.
1: Maître Dirandi Laguerre-Dionro, est-ce que vous croyez toujours en l'avenir ou en la viabilité de la Cour pénale internationale?
2: J'y crois, tout en retenant qu'il y a beaucoup de critiques sur lesquelles on peut s'accorder, donc qui ne sont pas nécessairement vraies, on peut s'accorder sur un certain nombre de critiques. Il y a d'ailleurs ce qu'il faut porter crédit de la CPI, notamment les cas d'acquittement que je relevais tantôt, Laurent Gbagbo et Charles Bégoudé, Jean-Pierre Bemba, je crois, et Mathieu Thuy, etc. Donc il y a eu des cas d'acquittement, ça veut dire qu'il y a un travail de fond qui est fait également à ce niveau. Mais pour que justement les choses aillent mieux, il faut bien entendu que certains États qui se disent États puissants, eh bien, se mettent également sur la responsabilité de la CPI. Il y a les États-Unis, la Russie, Israël et autres. Pourquoi ces États se mettent en marge et continuent ainsi à fonctionner comme ils le souhaitent? Donc, il faut justement un travail de fond, il faut des réformes nécessaires s'il y a lieu. Et s'il y a des procédures, il faut les accélérer également pour que les choses aillent vite. Le cas de Gbagbo, il a fallu 10 ans pour qu'on en arrive là. Même si la vérité a été établie, comme dit Maître Atit, notamment pour ce qui concerne les accusations. Mais il reste encore une autre part. Finalement, il y a eu des accusations, il y a eu des crimes, mais qui est responsable de ces crimes finalement? Parce que les victimes veulent toujours connaître cette part de vérité qui reste en fait. Personnellement, je pense qu'il faut un autre travail. Il faut un travail de fond qui doit continuer, mais de sorte parce que la Cour pénale internationale continue à fonctionner, en espérant que les États africains qui quittent également pourraient même revenir plus tard. Et en espérant également que ces États qui quittent, en invoquant le fait que les juridictions nationales, les mécanismes africains peuvent être à même de juger ces infractions, mettent du paquet pour que les juridictions nationales fonctionnent normalement, en toute indépendance, et que les mécanismes africains également soient véritablement opérationnels et que ces États acceptent d'assumer leurs obligations vis-à-vis de leurs engagements au niveau international.
1: Merci. Ali Ouattara, quelle est votre opinion? Est-ce que la Cour pénale internationale, qui fait face à beaucoup de critiques, est-ce qu'elle a un avenir? Est-ce qu'elle est viable?
0: Bon, c'est vrai qu'il faut que, dans un premier temps, la Cour fasse son autocritique. Hein, voilà. C'est-à-dire qu'il y a eu des erreurs qui ont été commises, comme toute juridiction hein, qui est née, elle a évolué, elle a fonctionné. Donc, absolument, il y a eu des erreurs qui ont été commises dans le fonctionnement, dans la stratégie d'enquête et dans la politique d'enquête, etc. Donc, c'était la première chose d'abord à faire. Parce que quand on regarde aujourd'hui, c'est comme si c'était un mal nécessaire.
1: Enfin, Maître Emmanuel Altit, un mot par rapport à l'avenir de la Cour pénale internationale?
3: Alors, la Cour pénale internationale traverse une période extrêmement difficile, pas la peine de se le cacher. Si elle passe outre cette période difficile, elle en sortira probablement renforcée. Mais elle en sortira renforcée à plusieurs conditions. Tout d'abord, en comprenant que la logique qui a présidé à sa création, une logique transnationale, une logique universelle, par définition, va à l'encontre de la logique sur laquelle est fondé notre monde, c'est-à-dire la logique des États. Ça, c'est une première chose à prendre en considération, chose très importante, et qui n'a pas été prise en considération suffisamment par les gens de la Cour pénale internationale. La deuxième chose, c'est que lorsque les enjeux sont extrêmement importants, vous avez parlé d'un certain nombre de procès à la Cour pénale internationale, il y a des procès très importants, il y en a d'autres qui le sont moins, ça ne veut pas dire qu'ils ne sont pas importants, mais ils emportent avec eux moins d'enjeux. Les procès importants, c'est par exemple l'Ukraine, c'est par exemple le procès de la Côte d'Ivoire, etc. Ça, c'était des procès où les enjeux étaient tout à fait considérables. À chaque fois, la Cour pénale internationale a péché par excès de simplisme. Et le procureur s'est retrouvé dans une situation difficile, il faut le reconnaître, qui était d'avoir, par définition, il ne connaissait pas nécessairement parfaitement bien la situation, il avait besoin de relais sur place. Et donc, les relais sur place, ce sont les relais d'un camp. Évidemment, il cherche, parce qu'il fait son travail de manière tout à fait acceptable, et évidemment, il cherche d'autres sources d'informations, mais c'est extrêmement difficile quand un camp a gagné sur l'autre camp, vous comprenez? Donc, il y a un problème de conception des enquêtes. C'est très important. À chaque fois qu'il y a eu des enjeux, le procureur a failli dans sa manière d'aborder le conflit. Et pourquoi? Parce que ces enquêtes ont été mal conçues et fondées, je peux le dire en tout cas en ce qui concerne mon expérience, sur des présupposés. À partir de là, ça ne peut que mal tourner. Donc, si l'on prend si l'on essaie de comprendre comment les choses fonctionnent, il faut d'abord aborder les choses matériellement de façon plus pratique, plus pragmatique et plus professionnelle. et deuxièmement, comprendre jusqu'où on peut aller et quelle est la marge de manœuvre que les grandes puissances peuvent vous laisser. Vous pouvez aller contre les grandes puissances, mais à condition d'avoir fait un travail en amont, un travail solide. Vous ne pouvez pas aller contre les grandes puissances en n'ayant pas grand-chose dans les mains. Vous comprenez ? Ça, c'est le problème de la Cour pénale internationale jusqu'à aujourd'hui. Si elle apprend des leçons, elle apprend cette leçon ou ces leçons, si elle apprend de tout ce qui s'est passé dernièrement, alors elle pourra probablement surmonter cette crise. Sinon, il est possible qu'elle s'étiole peu à peu.
1: C'est donc la fin de ce débat arbre à palabre consacré à la viabilité de la Cour pénale internationale après le dernier retrait annoncé d'un pays africain, le Tchad, qui a annoncé donc en début de semaine sa décision de se retirer de la Cour pénale internationale. Et pour parler de cette actualité, j'ai reçu trois invités. Ali Ouattara, coordonnateur des coalitions de l'Afrique francophone pour la Cour pénale internationale. Maître Emmanuel Altit, avocat international intervenant devant la Cour pénale internationale, et Maître Dirandi Laguerre-Dionro, ancien bâtonnier de l'Ordre des avocats du Tchad. À la semaine prochaine pour une nouvelle thématique sous l'arbre à palabres.

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3: Bonsoir à toutes et à tous, bienvenue sur les ondes de la DW, la radio internationale allemande, dans l'actualité de ce samedi 1er août 2026. La quasi-totalité des dizaines de milliers de migrants entrés ces derniers jours en Espagne sont retournés au Maroc, selon le gouvernement espagnol. Si la situation semble sous contrôle, la gronde chez les dirigeants européens est bien là. L'épidémie d'Ebola en République démocratique du Congo s'intensifie à un rythme exceptionnel, a averti ce samedi l'Organisation mondiale de la santé. Enfin, l'ancien président sénégalais Macky Sall, qui brigue le poste de secrétaire général des Nations Unies, a obtenu seulement 6 voix favorables lors d'un vote indicatif secret organisé par le Conseil de sécurité ce 30 juillet, mettant ainsi à mal sa campagne. Après les informations, vous retrouverez vos magazines Capsule Santé avec Carole Assignon et le magazine Environnement avec Kossibi Tiassou. C'est Sophie Serbini au micro, il est 17h en temps universel, 2h de plus ici dans nos studios à Bonn. Merci d'écouter la radio allemande internationale.
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3: La quasi-totalité des dizaines de milliers de migrants entrés ces derniers jours en Espagne sont retournés au Maroc, selon le gouvernement espagnol. Par petits groupes, les migrants traversent la frontière en sens inverse et rentrent au Maroc après 2 ou 3 jours passés dans l'enclave espagnole. Si la situation semble sous contrôle, la gronde chez les dirigeants européens est bien là. 22 dirigeants de l'Union européenne, dont la première ministre italienne et le chancelier allemand, ont demandé samedi une visioconférence d'urgence des ministres européens de l'intérieur pour évaluer et répondre à la situation. Elle aura lieu ce mardi. Les dirigeants français et portugais, dont les pays sont voisins immédiats de l'Espagne, ont refusé de signer ce communiqué. L'épidémie d'Ebola en République démocratique du Congo s'intensifie à un rythme exceptionnel, a averti ce samedi l'Organisation mondiale de la santé. L'OMS parle de la plus importante épidémie d'Ebola jamais enregistrée en RDC. Au 30 juillet, un total de 3605 cas confirmés, dont 1587 décès, avaient été signalés en RDC, soit un taux de létalité de 44%. L'insécurité, les déplacements de la population, la mobilité des habitants et les mouvements transfrontaliers compliquent les opérations de riposte et augmentent le risque d'une propagation de l'épidémie, prévient l'OMS. Des combats opposent des forces fédérales éthiopiennes aux rebelles du Front de libération du peuple du Tigré dans le nord de l'Éthiopie. Une escalade qui fait craindre une nouvelle guerre dans cette région. Ces combats qui impliquent de l'artillerie lourde se déroulent au Tigré occidental, zone contestée et gérée par des nationalistes de l'État régional voisin de l'Amhara. Le dernier conflit majeur dans cette zone a fait au moins 600 000 morts entre 2020 et 2022, selon une estimation de l'Union africaine. L'ancien président sénégalais Macky Sall, qui brigue le poste de secrétaire général des Nations Unies, a obtenu 6 voix favorables, 7 voix défavorables et 2 sans opinion lors d'un vote indicatif secret organisé par le Conseil de sécurité le 30 juillet dernier. Un résultat décevant mais logique puisque, selon le principe de rotation géographique, le prochain secrétaire général devrait être d'Amérique centrale ou du Sud. C'est d'ailleurs la costaricaine Rebecca Grimspan qui est arrivée en tête du vote. La candidature de Macky Sall a plongé un peu plus le Sénégal dans la crise politique puisque nombreux sont les Sénégalais à reprocher au président Bassirou Diomaye Faye son soutien à cette candidature. Enfin, un mot de la FIFA avec son président Gianni Infantino qui, cerné par les critiques, a renoncé ce samedi au projet d'ouverture de l'association à des investisseurs privés qui faisait craindre une marchandisation du football sur fond de soupçons de conflits d'intérêts. Pour le président de la Fédération allemande de football la plus puissante au monde, Gianni Infantino a agi, et je cite, de manière irresponsable. Il a déclaré que la DFB à l'unisson de l'UEFA avait réclamé une enquête complète sur le sujet.
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4: Les l'hépatite. Il s'agit d'une inflammation du foie, le plus souvent causée par un virus ou un agent chimique et qui prend plusieurs formes.
5: Les deux types les plus connus et qui causent des dégâts sont l'hépatite B et l'hépatite C.
4: L'hépatite est une maladie qui reste un problème de santé publique. C'est le cas dans des pays comme la Guinée où vous l'entendrez, des défis en termes de sensibilisation et de prévention restent à relever. Nous irons également au Burundi pour écouter un témoignage, celui de Jean-Désiré Kibinakamwa. Il a contracté l'hépatite et s'est donné pour mission de sensibiliser sur le sujet après sa guérison. Carole Assignon, micro, vous écoutez Capsule Santé. Bonjour à toutes et à tous.

0: eux, en dépit de sa dangerosité, l'hépatite reste une maladie largement méconnue. C'est le cas notamment dans un pays comme la Guinée. Selon l'OMS, les hépatites virales, notamment B et C, représentent un problème majeur de santé publique dans le pays, avec une prévalence estimée entre 8% et 10% chez les donneurs de sang et des taux plus élevés, par exemple, en milieu carcéral. Le reportage de notre correspondant, Abdoulaye Sadio Diallo.
1: Non, je n'ai jamais entendu de maladie là.
2: La maladie dont parle Sedina Barry, la quarantaine que nous avons rencontrée dans un quartier animé du Conakry, c'est l'hépatite.
1: J'aimerais connaître les informations, mais je ne connais rien du tout.
2: Comme Sedina Barry, nombreux sont les Guinéens qui manquent d'informations autour de cette maladie. Mais certains, comme Ibrahima Baldé, ont cherché à en savoir plus, notamment au sujet des risques liés à l'hépatite B dont il a entendu parler. Il a pris la décision de se faire dépister.
3: J'ai rapidement pu me rendre au niveau du centre de santé de Ratouma pour faire d'abord des examens, savoir si je n'ai pas contracté la maladie. Et lorsque mes examens se sont révélés négatifs, le médecin m'a conseillé rapidement de prendre les vaccins pour me protéger contre la maladie. C'est ce que j'ai fait. Donc, c'est important de se prémunir de cette maladie et prendre les dispositions nécessaires.
2: En plus de s'être fait dépister et vacciner pour prévenir la maladie, Ibrahim pense maintenant à protéger sa famille. Malheureusement, sa démarche est loin d'être un réflexe généralisé en Guinée. Pourtant, l'hépatite qui se présente sous différentes formes est une maladie dangereuse. Pour en savoir plus sur l'hépatite, nous sommes allés à la rencontre du docteur Ben Youssouf Keïta. Le médecin qui nous reçoit dans son cabinet nous explique ici ce qu'est concrètement cette maladie et les différentes formes qu'elle peut prendre.
4: L'hépatite se définit comme la maladie du foie. Cette inflammation des cellules du foie qu'on appelle hépatite peut être causée soit par un agent pathogène tel que le virus, ce qui est beaucoup plus fréquent, ou par des agents chimiques tels que certains médicaments hépatotoxiques, aussi par la consommation d'alcool abusivement, sans oublier certains produits indigènes à base de forts alcaloïdes. On peut citer 5 types d'hépatite connus, dont 2 sont effectivement pris en charge dans nos centres de soins. Les hépatites peuvent être hépatite A, B, C, D et E. Tous ces 5 types d'hépatite sont appelés des hépatites virales. Maintenant, les 2 types les plus connus et qui causent des dégâts sont l'hépatite B et l'hépatite C. L'hépatite B s'acquiert à travers le sang, à travers les rapports sexuels non protégés, à travers la salive. Quand la charge virale est élevée dans le sang, la salive peut transmettre aussi l'hépatite virale B. Et quant à l'hépatite C, c'est surtout à travers le sang.
2: Heureusement, il existe des moyens de prévention contre l'hépatite B. Docteur Ben Youssouf Keïta.
4: Éviter les rapports sexuels non protégés. Il faut éviter aussi, dans le cas de l'hépatite B, le contact avec du sang contaminé, soit à travers une transfusion, à travers des blessures, soit dans les centres de soins ou des salons de beauté qui ne prennent pas les dispositions nécessaires, ou plus simplement à travers la salive. On fait le test d'antigène australien, on trouve l'antigène australien positif, alors on voit si c'est maintenant hépatite B ou hépatite C. Donc ça, c'est le premier moyen de prévention contre l'hépatite B.
2: Pour avoir encore plus d'informations sur les moyens de prévention contre les hépatites en Guinée, nous nous sommes rendus dans un premier temps à l'Institut national de santé publique. Mais les cadres présents sur place n'ont pas souhaité s'exprimer sans l'autorisation préalable de leur hiérarchie. Même argument au programme national chargé de la lutte contre le sida et les hépatites. Mais sur leur site internet, nous avons pu trouver des informations, notamment sur les moyens de prévention de l'hépatite virale. Pour les types A, B et D, ils conseillent la vaccination et pour prévenir l'hépatite C et même B, le programme national chargé de la lutte contre le sida et les hépatites propose le respect des règles d'hygiène générale, l'abstinence, d'éviter le contact direct avec une personne infectée et d'éviter la voie oro-fécale pour les hépatites A et E. Enfin, le traitement de l'hépatite B chronique est à vie, tandis qu'on peut guérir de l'hépatite C. Le traitement se fait avec les antiviraux, lit-on sur le site. Toutefois, il convient de rappeler qu'outre ce qui est fait dans les laboratoires et les centres de santé, combattre l'hépatite doit aussi passer par la communication et
5: « Il faut sensibiliser la population »,
2: conclut Aboubacar Sidiki Kondé, un citoyen guinéen. Abdoulaye Sadio Diallo à Conakry pour la Deutsche Welle. 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
0: Capsule Santé, deuxième partie, on continue de parler de l'hépatite. En fonction du type d'hépatite, une personne infectée peut ressentir les symptômes suivants. De la fatigue, la jaunisse, c'est-à-dire une peau et des yeux jaunes, une urine foncée, des maux de ventre. Si l'infection dure, elle peut créer une fibrose, une cirrhose ou un cancer du foie. Une prise de sang permet de savoir si l'on a le virus et vous l'avez entendu, il existe plusieurs types d'hépatite. L'hépatite A qui est transmise par l'eau ou la nourriture souillée guérit souvent seule et un vaccin existe. L'hépatite B transmise par le sang ou les fluides corporels peut devenir chronique mais on peut se protéger efficacement grâce à un vaccin. L'hépatite C, qui se transmet par le sang, devient souvent chronique et peut abîmer gravement le foie, mais des traitements existent pour en guérir. Et c'est justement à ce type d'hépatite que Jean-Désiré Kibinakanwa a été confronté. Il a été pris en charge et après sa guérison est devenu le président de l'Association nationale des personnes infectées ou affectées par les hépatites virales au Burundi. Il nous raconte ici son parcours et pourquoi il a décidé de s'engager contre l'hépatite.
6: Je suis un professionnel de la santé. Dans ma carrière, je suis laborante. Dans mon milieu professionnel, on fait des bilans tous les 6 mois. Dans les bilans, il y a entre autres l'hépatite B et l'hépatite C. Je n'avais aucun signe, mais j'ai fait la charge générale. C'était en 2012 que j'ai vu que j'ai l'hépatite C.
7: Et une fois que le diagnostic a été posé, comment vous avez été prise en charge?
6: Une fois le diagnostic est posé, je me suis rendu chez le patho-entérologue et j'ai trouvé que j'ai 20 millions de copies et il m'a mis sur traitement médical. J'ai pris des médicaments et j'ai refait encore la charge virale pour voir l'évolution.
7: Pendant combien de temps vous avez pris ces médicaments?
6: Au total, j'ai pris les médicaments pendant 12 mois.
7: D'accord. Aujourd'hui, avec votre association, donc, vous menez des actions, hein, notamment de sensibilisation, j'imagine, sur les hépatites. Qu'est-ce que vous faites concrètement sur le terrain?
6: Jusqu'à maintenant, on fait une sensibilisation pour qu'ils puissent se faire le dépistage. Comment on fait la prévention pour l'hépatite B? Vous savez qu'il y a un vaccin.
7: Et pourquoi c'est important, selon vous, de parler de l'hépatite?
6: C'est très important d'en parler parce que les gens ne sont pas sensibilisés, ne sont pas au courant des hépatites. On doit sensibiliser pour qu'ils sachent comment se prendre et qu'ils sachent aussi, une fois contaminés, qu'est-ce qu'il faut faire.
7: Et comment votre message est reçu quand vous allez parler des hépatites aux gens au Burundi?
6: Dans un premier temps, c'était un sujet presque tabou, mais au fil du temps, il y a eu une nette amélioration.
7: Vous estimez que les gens en savent davantage, sont mieux informés par rapport...

0: faire le dépistage, le suivi, mais aussi le traitement.
1: La prise en charge globale. On peut se faire dépister aisément, facilement, au-delà des coûts. On peut quand même se faire dépister sans souci au Burundi. Comment ça se passe?
0: Oui, oui. En fait, soit vous consultez pour une autre maladie, soit vous y allez pour un bilan. Je propose qu'on puisse mettre le dépistage de l'hépatite B et de l'hépatite C. Une fois le diagnostic est posé, si tu vois qu'il y a une charge virale qui est détectable, on te propose des médicaments qu'il faut acheter, mais qui coûtent cher.
2: C'est avec ce témoignage et ces explications de Jean-Désiré Kibinakanwa, président de l'Association nationale des personnes infectées ou affectées par les hépatites virales au Burundi, que prend fin ce numéro de Capsule Santé. Merci pour l'écoute. D'ici au prochain numéro, ce magazine est à retrouver comme tous les autres sur les plateformes de podcast. Au revoir.

0: C'était votre magazine Capsule Santé présenté par Carole Assignon. 17h16 en temps universel. 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
2: Cap cette semaine sur le Zimbabwe. Au cœur de Bulawayo, la deuxième ville du pays, un combat discret mais acharné se mène contre une plante venue de loin, le lantanier ou lantana camara. Derrière ces jolies fleurs colorées, cette espèce envahissante menace la survie des plantes locales et bouleverse tout un écosystème. Également au menu, nous irons au Togo pour découvrir l'aquaponie. Mesdames et messieurs, bonjour, Kosivi Tiassou au micro.

0: Le lantanier, communément appelé Lantana camara, comme son nom scientifique l'indique, est une espèce de verveine originaire des Amériques. De jolies fleurs qui affectionnent les climats chauds. Mais au Zimbabwe, leur prolifération est devenue un problème, explique Bernadette Mpinda, conservatrice des aires protégées de Hillside Dams au Zimbabwe.
1: Elles font concurrence aux espèces indigènes. Nos plantes indigènes croissent lentement, pas comme ces espèces exotiques envahissantes. Et certaines plantes invasives supplantent les arbres indigènes que nous nous efforçons de préserver.
0: Hillside Dams est un espace vert situé au cœur de la ville de Bulawayo. Depuis 18 ans, cette zone fait l'objet d'efforts de conservation. Avec son équipe et une poignée de bénévoles, Bernadette Mpinda arpente le parc deux fois par semaine pour arracher les plantes invasives. Ce parc abrite plus de 1000 espèces de plantes indigènes. Leur disparition aurait aussi des conséquences sur d'autres espèces sauvages. Parmi les bénévoles, l'étudiante Zutile Zulu, qui vient régulièrement donner un coup de main.
1: Si les gens viennent ici et qu'ils se disent « Oh, cette orchidée est là parce que nous avons arraché les lantaniers », cela leur donnera envie de participer, de voir les résultats tangibles de leurs actions. L'implication de la population est importante parce que sinon, les gens ne mesurent pas la valeur de ce qu'ils ont autour d'eux.
0: L'équipe surveille la population végétale et enregistre ses constatations. Des applications sur smartphone aident les bénévoles à identifier les espèces. Les opérations régulières de désherbage et de suivi donnent des résultats. L'air protégé de Hillside Dams dit avoir maîtrisé 70% des espèces invasives. C'est encourageant pour Zutile Zulu. Ses études en ressources forestières lui ont appris à apprécier les espèces indigènes.
1: Il y a des espèces qui ont disparu aujourd'hui ou qui sont sur le point de disparaître parce que personne ne les surveille. Auparavant, personne ne se souciait ou ne s'inquiétait de la disparition de ces espèces. Or, c'est quelque chose qui arrive très lentement et dans plusieurs générations, on rencontrera des problèmes que nous aurions pu résoudre en agissant aujourd'hui ou qui apparaîtront si nous n'agissons pas aujourd'hui.
0: Les espaces verts jouent un rôle essentiel en ville. Chaque année au Zimbabwe, plus de 200 000 hectares de forêts sont abattus pour laisser place à des constructions, a constaté Nzingai Moyo de Rotary Club de Bulawayo.
2: On assiste à l'expansion des villes en Afrique et la plupart du temps, l'environnement n'est pas pris en compte.

0: Par exemple, on construit sur des zones humides. Plus on bétonne ces zones, moins on a de stockage d'eau dans le sol. Moins on a d'eau souterraine, plus on a d'arbres qui meurent parce que leurs racines n'atteignent pas les nappes phréatiques. Un phénomène qui accroît les risques de feux de forêt. Un défi de plus pour les défenseurs de l'environnement. Maintenir l'équilibre de la nature n'est pas chose facile. L'aire de conservation est une initiative citoyenne qui ne reçoit aucune aide publique. Les activités de loisirs du parc apportent des revenus supplémentaires essentiels à son fonctionnement. Sarah Cronier aime venir se ressourcer dans le parc.
1: J'adore venir à Hillside Thames. Je viens quasiment tous les jours. Pour moi, c'est l'occasion de faire de l'exercice, de rester en forme et en bonne santé. Et ce que j'apprécie vraiment, c'est tout le travail que font les gens ici. Surtout le fait que l'environnement soit vraiment propre.
0: Mais malgré les recettes générées par les visiteurs, l'aire de conservation a du mal à couvrir ses frais, déplore Bernadette Mpunda.
1: Le parc de loisirs joue un rôle pivot dans le financement de notre initiative de conservation. Il n'empêche, cela ne finance que 30 à 40% de nos initiatives. Donc nous recherchons des donateurs, nous recherchons des partenariats avec d'autres acteurs du secteur environnemental.
0: Malgré le manque de moyens, la conservation est une réussite. Près de 200 espèces d'oiseaux y ont été recensées. Toutefois, beaucoup reste à faire, selon l'ornithologue Untabesi Kumalo.
2: À cette époque de l'année, on devrait voir des oiseaux chanteurs, des petits comme le plecte unicolore, voler dans leur plumage nuptial. Mais ils sont en train de disparaître. Ça veut dire que nous n'avons pas assez d'herbes, donc pas assez de graines pour les nourrir. Donc, ça veut dire qu'il y a un risque environnemental ou quelque chose qui cloche dans notre écosystème.
0: Hillside Dams joue donc un rôle pionnier à Bulawayo, la deuxième ville du Zimbabwe. Selon Bernadette Mpunda, les autres parcs pourraient eux aussi s'inspirer de ce modèle.
1: Nous espérons que ce projet pilote pourra se déployer à partir d'ici, que nous pourrons l'étendre aux autres quartiers et aux autres espaces verts afin de mettre en place un modèle et une structure qui fonctionnent.
0: Cela nécessiterait davantage de soutien et pas seulement des fonds supplémentaires. Ce sont avant tout les bénévoles qui veillent jour après jour à la protection des plantes indigènes et à la préservation de la biodiversité et pour le bien de tous.

0: à Lomé, une initiative 100% locale et féminine pourrait bien révolutionner l'agriculture togolaise. Une technologie écologique qui associe culture hors sol et l'élevage de poissons, l'aquaponie. Noël Kokou Tadegno, notre correspondant au Togo, s'est rendu dans la ferme où se pratique l'aquaponie. Son reportage.
1: Ici, dans une serre de 40 mètres carrés, tout fonctionne en cycle fermé. Les poissons produisent des déjections qui nourrissent les plantes. Ces dernières filtrent l'eau qui revient purifiée dans les bassins. Résultat, zéro pesticide, zéro engrais chimique et 90% d'économie d'eau. C'est ce qu'explique Klolali Ahamaïsé, physiologiste et spécialiste en biotechnologie végétale, co-initiatrice du projet.
2: Le poisson est là, les plantes sont là, tranquilles dans un système vertueux où les déjections des poissons égale engrais biologique pour mes plantes. Mes plantes grandissent et ils filtrent l'eau. L'eau revient aux poissons purifiée.
1: Un système simple, durable et pensé pour les familles urbaines. Ensuite, tout se régule tout seul en commençant par les poissons élevés dans la serre.
2: Là, on a 150 poissons-chats. Ils ont 2 mois là. Je n'ai jamais renouvelé l'eau du bassin. Et ces poissons sont en bonne santé, comme vous pouvez le voir. Et là, ils vont manger là. Ils mangent, ils font leur déjection. Leur déjection sont des engrais naturels pour les plantes.
1: Dans la serre, un laboratoire à grandeur nature. Tomates, aubergines, épinards, gombo et même concombres poussent sur des radeaux en polystyrène. Ces racines trempent directement dans l'eau. Docteur Klolali Ahamaïsé.
2: Donc là, c'est le système raft. Sur les plaques de polystyrène, on appelle encore le système radeau. Donc là, c'est que l'eau du poisson. Et vous avez un radeau, c'est sur ça que baignent les plantes. Les racines de plantes baignent dans l'eau et nous positionner les pots de plantes dessus. Il n'y a pas de sol là. Vraiment, vous n'avez aucun sol, c'est juste l'eau. Et les tomates se sont bien adaptées jusqu'à produire des fruits. Voilà, donc le concept qui dit sans sol, on ne peut pas produire, c'est faux.
1: Ce projet est 100% local et féminin, conduit par un duo de chercheurs et entrepreneurs 100% togolais. La biotechnologiste Klolali Ahamaïsé et sa collègue Kokwevi Agbenudovi. Malgré les préjugés, elles ont tenu le pari.
2: On m'a dit que ce n'est pas possible parce que le climat est trop chaud, l'humidité et tout ça. On n'a pas les produits ici. J'ai dit ok, je relève le défi.
1: Pour y arriver, elles ont misé sur des produits locaux. Et aujourd'hui, l'initiative est très appréciée par les visiteurs et autres curieux.
2: Tous les produits que vous voyez ici, c'est ici que j'ai acheté ça. C'est pas que je suis allée en Europe pour amener. Non, c'est pas un kit acheté et déposé. Non.
1: La ferme veut aussi former, diffuser le savoir-faire et produire des kits aquaponiques pour les familles. Une étape chère à Klolali Ahamaïsé.
2: Donc, nous envisageons d'agrandir la serre à 3000 mètres carrés. Ce qui nous prévoyons ainsi 20 tonnes de légumes et 10 tonnes de poissons par an. Et cette ferme aquaponique sera un centre de formation, un centre de production de légumes frais et biologiques et de poissons sans hormones ni antibiotiques.
1: Une ferme pilote pensée et portée par des femmes qui pourraient bien inspirer toute la sous-région. Au Togo, l'aquaponie a désormais toute sa place dans le futur agricole. Noël Tadegno à Lomé pour la Deutsche Welle.
0: Était également au menu des bénévoles qui redoublent d'efforts pour contenir les espèces invasives et redonner de la place aux plantes et aux oiseaux indigènes à Hillside Dams au Zimbabwe. Leur succès, bien que fragile, pourrait inspirer d'autres espaces verts du pays. Merci de nous avoir suivis. Kosivitiasu au micro et restez toujours à l'écoute de la DW.

C'est bientôt la fin de votre édition. Un rappel des titres avant de se quitter. La quasi-totalité des dizaines de milliers de migrants entrés ces derniers jours en Espagne sont retournés au Maroc, selon le gouvernement espagnol. Si la situation semble sous contrôle, la gronde chez les dirigeants européens, et bien là, l'épidémie d'Ebola en RDC s'intensifie à un rythme exceptionnel, a averti ce samedi l'Organisation mondiale de la santé. Enfin, l'ancien président sénégalais Macky Sall, qui brigue le poste de secrétaire général des Nations Unies, a obtenu seulement 6 voix favorables lors d'un vote indicatif secret. Voilà, c'était votre édition de ce samedi 1er août 2026. On se retrouve demain à partir de 7h en temps universel.